Lors de son passage à Ottawa, M. Paré a déclaré aux journalistes canadiens qu'il appartient aux puissances occidentales de contrer l'aventurisme soviétique en Afrique. Bien ce midi elle-même à Kennedy, on est bien à la base. Ajoutons toute la reconnaissance.